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La fille de l'aéroport, chanson qui n'a pas été un single, mais qui est rentrée un peu dans le cœur des gens, qui est rentrée dans vos cœurs, parce qu'elle est issue de cet album qui fête ses... Qui fête. L'album Alors Regarde, qui à quelques jours près fête ses 30 ans. Eh oui, on n'est pas nombreux à avoir fait un album aussi abouti à l'âge de 7 ans. Et dans cet album, il y a une autre chanson que peut-être vous connaissez, en tout cas qui peut vous rappeler quelques souvenirs.

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1: Ok.
2: Oh, c'est bon, c'est bon, c'est bon. Okay.
1: Les amis, ce soir, avec les frères Cohen, le meilleur orchestre de France, moi plus, Mister Julien au piano, Mister Samy à la basse, Mister Steven à la batterie. On accompagne aussi avec notre ami Bruno Cavuglia, le guitariste Daniel Lévy,

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0: Vous voulez bien chanter avec moi? Toi et moi, c'est presque ça. Il manque si peu de choses, toi et moi.
1: Alors juste, un petit message pour vous tous ce soir. Nazim!
2: Et un petit message aussi pour vous. Vous avez tenu jusqu'à minuit, donc je pense que vous pouvez vous rapprocher.
1: C'est exactement ce que j'allais proposer, parce qu'on est au final maintenant. Et qu'il va y avoir un enchaînement de chansons.

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1: Waouh! On peut peut-être les laisser avancer, hein. On peut se faire un plaisir en mode rock'n'roll. On ouvre la fosse!
2: Est-ce que ceux qui le veulent? Venez!

0: Merci mon Grégoire.
1: Bravo.
0: Bravo, attends. Tu sais quoi? Spontanément, on les a entendus chanter tout à l'heure et ça m'a beaucoup ému. Avant même que tu rentres sur scène, ils ont entonné le refrain de Toi plus moi. Et quand on y pense, le message de la Tzedaka, il est bien bien inscrit dans ses paroles. J'aimerais qu'on se le fasse une dernière fois tous ensemble en disant Toi plus moi plus... Plus lui, plus seul. Allez, venez. Allez.

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0: ce que nous sommes ce soir avec vous, c'est-à-dire des gens heureux.
1: Merci beaucoup.
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0: Allez, vous la finissez, vous, la chanson.
1: Oh !
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0: Tada.
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3: Bonjour, Frédéric Huttman au micro. J'ai le plaisir de vous retrouver pour un nouvel entretien. Aujourd'hui, j'ai l'immense plaisir d'avoir deux invités. Camille Fontenot, bonjour.
4: Bonjour.
3: Raphaël Merlin, bonjour.
5: Bonjour.
3: Alors, vous êtes bien sûr respectivement violoniste et violoncelliste. Raphaël, maintenant chef d'orchestre. On dit quoi, violoncelliste et chef d'orchestre ou...
5: On dit ce qu'on veut. Moi, je me définis comme musicien et musicien et principalement chef d'orchestre maintenant, depuis quelques années.
3: Puisque vous dirigez dorénavant l'orchestre de chambre de Genève, oui. Et puis bien sûr d'autres formations. Et puis là, je vous reçois l'un et l'autre pour un événement très particulier. Donc c'est une c'est un festival de musique classique itinérant à vélo. Donc accordez vos vélos. C'est un événement qui va avoir lieu entre Paris et Roubaix. Un événement très particulier. Alors je vais peut-être laisser la parole en premier à Camille Fontenot, qui est venue après que vous ayez initié cet événement, Raphaël Merlin, puisque Camille, moi, je vous ai connue comme éminente violoniste et chambriste, notamment au sein du trio Helios, que vous avez quitté il y a quelques temps. Maintenant, vous êtes au sein du trio du quatuor Fidelio, et puis vous avez également un itinéraire très personnel, à la fois en musique de chambre, soliste, récital et autres. Et puis en même temps, Raphaël Merlin vous a demandé de rejoindre cette équipe pour cette épopée Paris-Roubaix.
4: Alors, il faut savoir que Raphaël m'a demandé dès la première édition si je pouvais les rejoindre et que je ne pouvais pas, notamment un peu à cause du trio, puisque j'étais déjà bien occupée. Et ça fait longtemps que ça me trotte dans la tête, que j'avais envie de faire partie de l'aventure. Notamment pour toutes les raisons que Raphaël pourra expliquer un peu mieux que moi, mais pour un engagement écologique, pour une expérience nouvelle du concert aussi. Je pense que avec le trio, on était aussi dans une dynamique de passer des concours, d'être dans une recherche d'excellence, d'exigence absolue. Pas que l'exigence ne soit pas là pour tout le reste, mais c'était important pour moi de reconnecter avec la raison pour laquelle on fait de la musique, c'est-à-dire d'aller voir les gens, d'aller emmener les concerts chez eux, qu'ils soient surpris même d'adorer ça, alors que peut-être ils avaient des idées préconçues sur la musique classique. Donc voilà, c'est pour ça que ça m'intéresse grandement.
3: Déjà d'ailleurs, ça permet de faire le lien, Raphaël Merlin. Je me souviens vous avoir interviewé une des dernières fois, c'était à l'occasion de la parution de l'intégrale des quatuors de Beethoven, que le quatuor Eben, dont vous étiez alors le violoncelliste, avait enregistré sur plusieurs continents. Et vous parliez à ce moment-là, je crois, d'un quatuor de Beethoven que vous aviez interprété en Afrique auprès d'un public qui n'était pas du tout prédestiné, qui s'était passionné pour cette œuvre. Alors même que c'est un lieu commun de dire que la littérature pour quatuor, souvent c'est très exigeant et que pour aimer cette musique, faut avoir déjà une formation et avoir eu un apprentissage. Et là, donc, ça rejoint un peu ce que disait Camille, c'est-à-dire que devant des gens qui avaient aucune culture classique, ils étaient émerveillés par ces quatuors de Beethoven.
5: Je dirais que, en tout cas, la culture kényane aujourd'hui est une chose très éloignée de la nôtre, mais qu'ils n'étaient pas les moins cultivés en matière de musique. C'était plutôt...
3: Ah oui, non, mais je parlais de musique occidentale.
5: Oui, j'entends bien, mais c'était précisément dans cette oasis de musique occidentale qui s'appelle Ghetto Classique, à Korogocho, le bidonville accolé à Nairobi, où des jeunes pouvaient jouer d'un instrument. Mais ce qui était intéressant, donc ils étaient assez familiers en réalité du violon, contrairement à une majorité de locaux. Mais par contre, c'est leur réaction à Beethoven qui n'était pas du tout celle qu'aurait eu un public occidental, puisque ils ont reconnu chez Beethoven l'humour. C'est-à-dire l'opéra bouffe cette espèce de provocation avec le sforzato, je me rappellerai toute ma vie, c'est inoubliable, c'est indélébile. Dans l'opus 18 numéro 4, dans le final, il y a cette espèce de blague presque. Et nous, public occidentaux, on voit le quatuor comme un tel sommet de transcendance et de philosophie mise en musique presque, qu'on oublie complètement de considérer aussi ces éléments-là. Et ce qui était très émouvant, c'est qu'ils ont réagi au quart de tour et qu'ils ont éclaté de rire quand il y avait ce sforzato sur la corde de do. Alors là, pour revenir au projet qui nous réunit aujourd'hui, Accordez-vous vélo, évidemment, il n'y a pas cette distance culturelle. On va jouer pour des Français qui vivent dans le nord de la France. Aujourd'hui, Paris-Roubaix, c'est presque on se saisit de l'anecdote de la course, la grande classique cycliste, pour sillonner un territoire et pour aller jouer un peu partout sur ce territoire. Mais comme le disait très bien Camille, le vélo permet d'aller. Au lieu d'inviter le public à nous rejoindre, on va chez lui. Donc on peut toucher plein de gens qui n'ont jamais vu un violon en vrai, par exemple. Ça, c'est très, très émouvant.
3: Donc il y aura, si j'ai bien compris, deux solistes. Vous, Camille Fontenot, vous partagez l'affiche, en quelque sorte, avec un autre éminent violoniste qui est Pierre Fouchenneret. Et puis, je crois qu'il y a une vingtaine de musiciens, si j'ai bien compris, avec des œuvres symphoniques ou peut-être des œuvres chambristes. Enfin, pour le moment, le répertoire ne m'a pas encore été communiqué. Et donc, comment ça se passe? Donc il y a Paris-Roubaix, parce que moi, très modestement, quand je vais à Roubaix, je prends le train et puis le métro de Lille. Donc, le vélo, pour moi, reste un domaine assez limité, malheureusement. Donc, comment ça va se passer techniquement donc, il va y avoir plusieurs étapes. Alors, expliquez-nous un peu.
5: Eh bien, le modèle d'une tournée à vélo portée par les forces majeures, c'est en gros deux concerts quotidiens avec un peu de vélo le matin et un peu de vélo l'après-midi. C'est-à-dire qu'on est attendu pour le déjeuner ou juste après le déjeuner, soit dans une école, soit dans une ville, soit sur un lieu public, soit parfois ce sont des lieux un peu insolites. Mais il y a quelque chose qui s'adapte chaque jour là où on est accueilli. On ne vise pas la salle de concert. On reçoit des invitations de certaines salles de concert. En général, ça, c'est les concerts du soir. Mais en journée, ce sont des concerts plus... on peut appeler ça des actions culturelles. C'est-à-dire qu'on va porter de la musique précisément pour des publics soit empêchés, soit simplement des publics non familiers. Et là, ça va. On brasse un éventail très large. On peut jouer pour des clubs cyclistes, on peut jouer pour des maisons de retraite, on peut jouer dans des écoles, on peut jouer sur la place du village devant le marché. Et il se passe plein de trucs, plein de rencontres qui sont très vitalisantes, comme tu disais, Camille, parce que nous, les musiciens, c'est un cadeau. On va le chercher, mais on a cette récompense de voir dans les yeux et de le lire dans les réactions d'un public à quel point ce qu'on propose comme musique a un impact inconnu. Il n'y a pas ce rituel du noir sale, des applaudissements, de l'arrivée du chef, salut, etc. Ce qui est un rituel que moi je chéris beaucoup parce qu'à mon avis, il est aussi le garant de la qualité de tout en haut de la pyramide. Si la musique peut toucher des telles cimes de beauté, c'est parce qu'on a aussi protégé, avec le silence notamment, mais avec plein d'autres outils, cet art d'excellence. Camille parlait aussi d'excellence et de recherche quand tu parlais du trio. C'est évidemment quelque chose qui fait partie de l'équation, totalement. Ça n'a aucun sens si on se dit, puisqu'on est à vélo, on peut s'autoriser à le jouer avec moins d'exigence. On essaie simplement d'allier cette exigence à une réinvention du modèle du concert, avec tout ce que ça nous apporte à nous, musiciens, comme c'est vraiment une aventure humaine exceptionnelle, parce que chacun donne de sa personne, physiquement, et aussi simplement se rendre disponible sur aussi longtemps.
3: Mais c'est du 8 mai au 9 juin.
5: Un mois complet, ouais. Donc on va probablement donner une trentaine de concerts. Je n'ai pas le compte exact, mais peut-être même un peu plus.
3: Et comment ça se passe, les répétitions? Alors, peut-être Camille, vous pouvez nous éclairer un peu.
4: Alors on se retrouve début mai et on aura plusieurs journées de répétitions intenses avant de... Et puis quelques concerts aussi à Saint-Denis, le premier week-end, 8, 9, 10 mai, je ne sais plus exactement les dates, et à Paris. Et ensuite, à partir du 13 mai... on s'en va à vélo.
3: Donc vous allez être soliste, notamment pour des mouvements du concerto de Tchaïkovski, de Mendelssohn, oui. Et du rondo capriccioso de Saint-Saëns.
4: Exactement.
3: Donc des œuvres redoutables pour tout violoniste.
4: Mais magnifique.
3: Oui, bah ça...
4: en tout cas, j'en prends un grand plaisir à les travailler.
3: De toute façon, les tubes en musique classique, ils ont une raison d'être. Enfin, exactement. S'ils résistent autant comme ça et qu'il reste des tubes... au bout de 150 ans, ou plus ou moins, il y a une raison, et qui n'est pas uniquement le fait que ça attire les foules.
4: Oui, et puis je pense que justement, attirer les foules, c'est aussi un petit peu, ça fait partie d'accorder vos vélos, c'est c'est aussi que le public va pouvoir se dire « Ah tiens, j'ai déjà entendu ça quelque part, je peux l'entendre en vrai. »
3: Vous me faites penser, alors je sais pas, c'est peut-être un moment d'égarement de ma part, il y a quelques années, il y avait Samy Frey qui avait donné « Je me souviens » de Georges Perec. Il disait le texte et il était constamment à vélo pendant toute la représentation, ce qui était une prouesse incroyable. Et vous m'évoquez, donc il était sur un vélo statique qui était comme une sorte de vélo d'appartement et disait un texte tout en faisant du vélo. Est-ce qu'il y a un lien justement, parce que souvent quand on discute avec des musiciens qui peuvent avoir certains problèmes physiques, ils nous disent ah mais les sportifs ils ont des coachs, quand ils ont un problème physique ou mental ils ont tout le temps quelqu'un pour les accompagner. Ouais. Et en revanche les musiciens non, enfin vous êtes plus,
4: c'est vrai que plus livrés à vous-même. J'ai l'impression qu'en France, il y a un rapport à la musique qui est très intellectuel. On oublie un peu qu'on fait de la musique avec notre corps et qu'on doit en prendre soin. Et c'est vrai que c'est quelque chose dont on m'a pas beaucoup parlé. Moi, personnellement, j'essaie de retrouver ça au jour le jour, mais je sais pas si t'as...
3: Et vous, Raphaël, par rapport à ça, par rapport au fait que justement, souvent, les musiciens sont pas accompagnés.
5: Je pense que ça change quand même. En tout cas, dans les conservatoires, on en prend de plus en plus conscience. Les étudiants sont sensibilisés plus tôt que pour les générations passées. Mais moi-même, à 43 ans, j'ai l'impression d'avoir déjà eu plein de problèmes qui sont sans gravité. Mais il a fallu que j'aie un excellent kiné ou alors certains ostéos, que je sois quand même un peu suivi. Rien à voir avec un suivi quotidien pour des sportifs de haut niveau, mais c'est quand même effectivement une activité très physique. Et puis, le drame se produit le jour de la dystonie de fonction ou de la tendinite. Vous annulez des semaines entières de concerts. C'est quelque chose quand même on est très très fragile de ce point de vue-là.
3: Alors, donc, je le disais, il y a une vingtaine de musiciens pour ce lien, accorder vos vélos, ce festival de musique. C'est souvent des musiciens chambristes que vous connaissez par ailleurs, que vous avez côtoyés. Bon, là, il y a Camille.
5: Alors là, vous mettez le doigt sur la raison de l'existence même de cet orchestre. Parce que les forces majeures que j'ai créées en 2014, au tout départ, et ça se poursuit encore aujourd'hui, nous avions vocation à réunir pour des projets d'orchestre un certain nombre de musiciens. La première année, on était 37 ou 38. Mais à programmer conjointement des projets d'orchestre et des projets de musique de chambre avec les mêmes personnes. C'est-à-dire que pour avoir une démultiplication de propositions, on invitait des ensembles constitués, quatuor, quintet, trio, quintet avant, quatuor à cordes, majoritairement. Et on pouvait comme ça avoir des espèces de florilèges, d'arc-en-ciel de programmation, si vous voulez. Ce qui permettait, quand on était en résidence à l'Opéra de Vichy en 2018, c'est une des premières fois qu'on a fait ça, dans la même journée, de proposer 9 ou 10 concerts, en ne demandant à chaque musicien de ne jouer qu'une ou deux fois, mais simplement d'avoir un récital de harpe solo sous la tonnelle, pendant qu'il y avait le quatuor qui jouait à la taverne, pendant que le quintet avant était dans le parc, pendant que un petit ensemble à cordes proposer, etc. Et ça, en fait, c'est très important à plus d'un titre. D'abord parce que, grâce à la musique de chambre, les gens voient, ils sont presque dans le partage proprioceptif de ce qui se passe. Ils sont pas seulement auditeurs, ils sont physiquement, on est tellement proches en musique de chambre. Et évidemment, il y a aussi un aspect que je trouve spectaculaire, et je ne m'en lasserai jamais, parce que ça fait maintenant plus de 10 ans que ça dure, c'est que quand vous réunissez pour un projet d'orchestre des musiciens qui ont l'habitude, en tant que chambristes, de pas seulement réagir les uns aux autres, mais d'être obligés de proposer. C'est vraiment une interactivité très intense, la musique de chambre. C'est exactement ce que les jazzmen appellent interplay. Il n'y a pas de geste musical sans qu'il soit lui-même en réponse, en hyper acuité sonore et en très très grand ping-pong, si je puis dire, avec les partenaires. Donc même si vous jouez un quatuor de Mozart que tout le monde connaît par cœur, en réalité, ce qui rend ça possible, c'est que personne ne se comporte comme un musicien d'orchestre, mais que personne ne se comporte, mais que tout le monde se comporte aussi comme un chef d'orchestre en réalité. Donc quand vous dirigez un ensemble avec cette qualité d'écoute et d'implication, vous pouvez tout de suite placer la barre beaucoup plus haut. Et entre la première lecture et ce qui se passe 2 heures plus tard à la fin d'une répétition, le rapport peut être de 1 pour 1000. Donc pour ça, c'est du caviar pour un chef d'orchestre. Alors évidemment, il faut pas en abuser, il faut savoir respecter d'où viennent tous ces gens. Mais moi, j'ai un modèle quand même, j'assume plus ou moins de le dire, hein, c'est que ce que faisait Abbado à Lucerne, c'était un petit peu cette logique-là. C'était un orchestre qui n'existait pas, mais qui se recréait tous les ans, autour d'une symphonie emblématique, avec évidemment un monstre de la direction d'orchestre.
3: Et puis certains monstres comme Natalia Gutman, exactement, ou d'autres dans l'orchestre aussi.
5: Bien sûr, c'était très étonnant de voir le Quatuor Hagen parfois en entier dans, dans les effectifs, ou certains solistes du Philharmonique de Berlin. Ça n'existe que en tant que projet sporadique, ça. Ça ne peut pas avoir vocation à être un orchestre à plein temps. C'est aussi quelque chose qui est très inspirant pour des orchestres plus réguliers, je crois. On se rend compte que la musique de chambre est accessible à tous et qu'elle est extrêmement vitalisante pour l'art de l'orchestre.
3: Alors donc, on attend la 9e de Mahler pour l'année prochaine.
5: Voilà, très bien. Mais cette année, c'est de l'héroïque, c'est déjà pas mal. C'est ce que
3: carrément, oui, bah, j'ignorais, puisqu'il n'y avait pas le programme.
5: Les deux piliers du répertoire cette année, c'est l'héroïque et la symphonie en ut de Bizet. Et l'héroïsme en tant qu'héroïsme sportif et héroïsme artistique, les figures de solistes que sont Pierre et Camille pour les œuvres pour violon concertant, c'est une forme d'héroïsme, la virtuosité. En fait, la virtuosité, d'ailleurs, si vous interrogez la racine du mot, c'est presque la vertu.
3: La vertu, oui.
5: Et la vertu, c'est au fond un élément de l'héroïsme. Il n'y a pas d'héroïsme immoral, par définition. Donc ça me plaisait bien de mettre dans la même programmation l'héroïsme de se déplacer à bicyclette comme des bons citoyens qui allons prêcher la bonne parole, l'héroïsme de jouer des œuvres concertantes redoutablement difficiles, et puis tout simplement de porter un répertoire qui comprend cette notion d'héroïsme avec Beethoven. Alors je précise, ce sont des adaptations. La symphonie héroïque n'est pas jouable par 19 musiciens.
3: Oui, vous n'avez pas 4 corps qui viennent.
5: Non, on en a un, mais c'est formidablement réécrit par David Walter, et on a juste une trompette, un trombone, un quintet avant, 10 cordes et un timbalier.
3: Ça donnait vraiment envie de suivre ce festival, tout ce que vous annoncez. D'ailleurs, ce que vous dites sur la virtuosité, c'est toujours intéressant, parce que parfois les gens confondent technique et virtuosité, alors que ça n'a rien à voir. Il y a une très belle page de Vladimir Yankelevitch, justement, sur l'enjeu de la virtuosité, et sur le fait que c'est pas un exploit d'estrade, mais... sujet à réflexion. Alors, enfin, Camille Fontenot, vous allez vous retrouver quand même à jouer des œuvres d'une très grande virtuosité. On parlait de Tchaïkovski et autres. Vous, moi, je vous ai toujours écouté en musique de chambre, on a l'impression que chez vous, c'est une passion dévorante pour cet univers chambriste. Ça a toujours été comme ça quand vous avez commencé le violon.
4: Ah oui, je pense que mon rapport au violon. Et toujours dans un désir de transmission et le bonheur du beau son. En fait, j'ai vraiment fait du violon pour Ginette Neveu. J'étais vraiment dans ce désir de créer du son et un message à transmettre. Donc, je sais pas, à partir du moment où je me suis installée dans le trio Helios, j'avais très envie d'en sortir aussi un petit peu en allant vers aussi des projets un peu différents. Mais je pense que... Pardon, je me perds un petit peu.
3: Non, mais justement, c'est moi qui vous perds avec mes questions. Mais justement, c'est intéressant, parce que l'un et l'autre, vous n'avez pas des trajets rectilignes.
4: C'est ce que j'allais dire.
3: Vous auriez pu rester jusqu'à 120 ans dans le trio Helios, et vous, Raphaël Merlin, jusqu'au même âge, au sein du Quatuor Rebel.
4: Non, je pense que c'est ce que j'allais dire, c'est que... Je pense qu'il y a quelque chose d'assez dangereux à partir du moment où on a une certitude sur comment jouer, comment vivre la musique, comment faire certaines choses. C'est à partir de ce moment-là où justement je commençais à perdre mon envie de jouer, de faire des concerts. Et là, le fait que ce soit si varié, qu'il y ait tellement de propositions différentes et tellement de choses à faire différentes, et je suis pas prête de m'arrêter là. C'est ça qui fait que ma joie de jouer continue.
3: Et donc vous allez vous retrouver. Donc il y a une quarantaine de concerts, je crois, sur ce Paris-Roubaix, et donc les étapes, ça a été choisi en fonction des lieux qui vous accueillent. Comment ça se passe?
5: Alors pour ça, je vous recommande d'interviewer Robin Ducancel, qui est un peu la grande tête pensante. Il a une connaissance des territoires et des structures d'accueil qui va du plus simple au plus institutionnel. Donc par exemple sur le trajet, on va quand même jouer au Grand Théâtre Impérial de Compiègne, qui est une très très belle salle. Oui. On va ainsi jalonner les Hauts-de-France. On joue beaucoup évidemment dans l'Aisne. On va jouer à Soissons. On va passer à Amiens, à Arras, et puis dans des villes de taille moyenne. On joue par exemple à Villers-Cotterêts, à la cité de la
3: langue française.
5: Exactement. Où c'est là-bas d'ailleurs qu'on va proposer des chansons autour de la question de la gastronomie. Il y a aussi tout un éventail d'œuvres dont j'ai pas encore parlé, mais qui sont des petites pépites, on aime bien les appeler comme ça. Soit ce sont des pièces très courtes qui, de près ou de loin, évoquent le voyage et peut-être même le cyclisme. Il y a une polka de Joseph Strauss, le frère de Johann II, qui s'appelle Vélocipède. Il y a ces il y a ces promenades de Poulenc qu'on a adaptées, qui sont il y en a 10. Il y a en bateau, en avion, en chemin de fer, à cheval, etc. Puis il y en a une qui s'appelle évidemment à bicyclette. On chante très régulièrement le fameux à bicyclette de Yves Montand. On fait chanter le public, on les accompagne. Donc il y a aussi tous ces éléments là qui sont d'une certaine manière beaucoup plus horizontaux. C'est-à-dire que c'est une manière non seulement de faire chanter le public spontanément, de rendre le concert un moment de partage.
3: Démystifier un peu.
5: Oui, on démystifie très volontiers. Ça ne fait que renforcer d'ailleurs la puissance de la marche funèbre de l'héroïque, je pense. Au moment où elle arrive, cette marche funèbre, évidemment que je ne vais pas me mettre à marcher dans le public en leur disant « chantez avec moi ». Il y a quelque chose aussi qui installe d'autant plus cette solennité qu'appellent certains extraits de musique. Mais la symphonie en ut de Bizet est tellement fulgurante et électrisante.
3: Oui, le dernier mouvement, il emporte tout le monde.
5: Exactement.
3: Le mouvement lent est tellement émouvant.
5: Alors là, on sait pas, on n'y est pas encore, mais enfin, on peut imaginer et on peut. Donc, cette espèce de variable de courant électrique entre un ensemble et un public, c'est très précieux en réalité, d'avoir pouvoir d'un courant alternatif. De pas toujours proposer la même intensité du début à la fin du concert. C'est beaucoup de changements comme ça. Et je parlais de chansons évoquant la gastronomie. Grâce à ce passage à Villers-Cotterêts, on a pris la décision de réunir un petit corpus de chansons. Alors il va y avoir le festin de ratatouille, la recette du cake dans Peau d'âne, il va y avoir le pudding à l'arsenic d'Astérix, des choses comme ça qui sont plus ou moins des classiques. Et qui touche le bal des champignons de Anne Sylvestre. Vous voyez, des choses comme ça, où en fait on va avoir la chance, quand c'est avec des chorales de conservatoire ou des chorales amateurs aussi, on aime beaucoup accueillir des amateurs dans nos rangs. Je précise d'ailleurs que le 9 mai, ici même à Paris, à la Canopée des Halles, on produit notre concert annuel en collaboration avec la MP2A, la Maison des Pratiques Artistiques Amateurs, et on va jouer en grand effectif des extraits du même programme. Donc là, il y aura la symphonie héroïque de Beethoven. Je ne sais pas si on aura les quatre cordes, on en aura peut-être six. Je ne sais pas si on aura deux clarinettes, on aura peut-être sept. Mais, vous savez, mais on s'arrange aussi pour que ces grandes réunions entre un noyau de professionnels et, je dirais, un cortège indéfini d'amateurs qui nous rejoignent, on s'arrange pour que ce soit gagnant-gagnant. Et ce genre de formule, évidemment, on ne peut pas les porter à l'avance comme des réussite, il y a toujours une part de hasard, voire d'inconnu, mais la vertu encore une fois de cette rencontre, elle est à chaque fois vérifiée. C'est-à-dire qu'il y a un effet, ça donne du sens et c'est galvanisant.
3: Mais c'est une organisation monstrueuse.
5: Absolument. Mais là, je dois dire que l'équipe des forces majeures me surprend tous les jours. Moi qui ne m'occupe que de musique, d'arrangement, d'orchestration et de direction, du point de vue de la production, des relations, de la coordination, ils sont de plus en plus nombreux parce que le projet est effectivement, comme vous dites, très difficile à assumer.
3: Alors, on va un temps s'écarter de ce projet avec vous, Camille Fontenot, puisque vient de paraître un disque pour le label Pentatone, absolument merveilleux, consacré à Ernest Chausson, dont on va pas faire le lien tragique avec la bicyclette, où il y a le concert, où on retrouve Pierre Fouchéneret comme violoniste, incarnant Eugène Isaïe, David Viollet au piano, et puis vous, en tant que violoniste dans l'ensemble Giardini, aux côtés notamment de Pauline Muette et de Chuiché Okada, et de Violaine d'Espérou. Et puis il y a aussi une transcription du poème. Donc c'est des œuvres que vous jouez, vous, en tant que violoniste solo, le poème,
4: alors,
3: le concert
4: Oui, je les ai joués. Alors le concert de Chausson, je l'ai joué en violon 1, en violon 2 dans le quatuor, mais malheureusement jamais en violon soliste. Mais c'est absolument sublime.
3: Et puis aussi le temps des lilas,
4: oui, chanson de transcription.
3: Et justement, vous parliez de chansons puisque ça se termine. Pauline Buette l'avait déjà fait pour son précédent disque, où elle jouait en duo avec David Violi des œuvres de Poulenc de mémoire. Il y avait du Barbara déjà. Elle chante du Barbara.
4: Oui, donc, oui, elle aime bien mélanger la musique classique avec des chansons.
3: Et donc Barbara, vous n'allez pas en chanter là dans votre
4: tournée. C'est pas prévu, mais peut-être qu'on fera une petite surprise.
3: Oui, parce que l'aigle noir, ça se cuisine pas. Excusez-moi cette mauvaise vanne absolument lourde. Donc on va retrouver cet itinéraire des forces majeures. Enfin, c'est incroyable. Donc les autres musiciens, donc vous le disiez, Raphaël Merlin, sont des gens que vous connaissez bien, et puis qui doivent consacrer quand même un mois à tout ça. Donc le répertoire, c'est vous qui l'avez choisi ou c'est un peu un socle commun?
5: Alors pour le répertoire, en gros, je suis quand même responsable du choix, mais je m'entoure de Mattia Bornati, mon chef assistant, qui a tellement de qualités, lui, qu'il n'est pas seulement chef assistant, il est même assistant de production. C'est-à-dire qu'il est vraiment sur les deux tableaux, et ça, c'est très précieux, parce qu'il fait le lien avec tous les effectifs, tous les recrutements de musiciens, et en même temps, il m'aide pour définir la meilleure programmation possible, et la plus adéquate, pour réussir à garder toujours dans la main cette espèce de jeu de cartes entre matériel à proposer au concert de façon, j'allais dire, verticale, c'est-à-dire de façon traditionnelle. On est sur scène, on joue et les gens écoutent. Mais aussi de façon horizontale où on implique le public pour chanter, par exemple, mais surtout les intervenants extérieurs, les gens qu'on rencontre sur place. Et ça, la tournée 2024 nous a donné l'occasion d'accueillir dans les rangs de l'orchestre des musiciens amateurs, parfois très âgés, des enfants, au contraire, tout à fait au début de leur formation, pour jouer des parties simplifiées. Mathia avait, par exemple, préparé pour ces gens-là des parties simplifiées des Hébrides de Mendelssohn, une merveilleuse ouverture, mais relativement virtuose, qui demande une certaine dextérité. Et pour les musiciens qui n'avaient pas encore le niveau instrumental requis, ils étaient quand même en mesure de jouer cette œuvre-là avec nous. Donc oui, le choix du répertoire, c'est évidemment quelque chose, mais c'est surtout la manière dont on l'utilise et la manière dont on l'adapte qui est absolument cruciale. Et ça, je dois dire que c'est très chronophage. En général, pour un projet comme celui-là, on va totaliser cette année autour de 2h30 de musique, 3h de musique en tout, ce qui est pas monumental, c'est beaucoup.
3: C'est quand même beaucoup.
5: C'est beaucoup, c'est beaucoup. Mais c'est surtout que ces 3h de musique seront jouées un très grand nombre de fois, et un très grand nombre de fois de façons différentes, avec des effectifs un petit peu variables et avec des intervenants un peu différents. Donc, on doit à chaque fois, on a toujours l'ordinateur avec nous, pour que si on corrige les arrangements, on augmente un peu, on rajoute. Tiens, ça m'est arrivé plein de fois. Hein. Là, on a 3 saxophonistes qui veulent participer. Qu'est-ce qu'on fait? Hop, vise, on fait une transposition en mi bémol pour celui qui joue du saxo alto. Hop, transposition en si bémol pour celui qui joue du soprano ou du ténor. Ça, c'est vraiment de la gymnastique, en fait. Mais cette gymnastique-là est très précieuse. Parce qu'elle permet, c'est un peu comme des gens qui auraient cette passion de la traduction. Des polylinguistes qui se passionneraient pour apprendre à la fois le serbo-croate et le russe et pour pouvoir naviguer comme ça d'un pays à l'autre et qui auraient même des rudiments de hongrois pour faire le lien, etc. Et en fait, on fait un peu ça, nous, les musiciens. On adapte des œuvres qui nous sont transmises. Si je reprends l'exemple de l'héroïque de Beethoven, c'est quand même clair comme de l'eau de roche. On a une partition originale transmise depuis 220 ans maintenant, qui, si on la prend au pied de la lettre, elle est absolument éblouissante. C'est d'ailleurs considérée par des clubs de fans de symphonie comme la plus belle symphonie de tous les temps. Elle a été désignée comme telle. Mais nous, on va évidemment pas la jouer dans sa version d'origine. Donc, je crois beaucoup que la musique, si elle est aimée et si elle est jouée avec cœur et avec amour, elle n'est pas abîmée quand elle est modifiée. Elle peut être tout simplement un peu rhabillée. C'est différent.
3: Mais alors justement, en vous écoutant, je me faisais la réflexion que l'un et l'autre, donc vous, Raphaël, au sein du Quatuor Ébène, et vous, Camille, au sein du trio Helios, vous avez justement joué des heures, travaillé des heures et des heures pour livrer au plus près du texte une version de chef-d'œuvre du Quatuor ou de chef-d'œuvre du trio. Et justement, on est avec une grande conformité au texte et à la formation. C'est-à-dire que, et là, vous faites exactement le contraire, puisque vous jouez avec des musiciens différents. Non, je dis pas qu'il y a pas d'intégrité, mais je dis que là, vous avez, à chaque fois, c'est des expériences différentes. Et vous, qui avez passé votre temps à analyser phrase par phrase du trio ou du quatuor, là, vous vous retrouvez avec parfois à devoir la veille d'un concert modifier une formation.
4: Bah, je pense que ça se rapproche un peu de l'époque de Schubert aussi, les Schubertiades où il y avait plein d'amateurs qui étaient là, de musiciens qui voulaient jouer dans les salons. Et tiens, il y a un violoniste, un altiste, on va pouvoir jouer peut-être ça. Donc il y avait des transcriptions qui étaient faites de symphonies de Beethoven, par exemple, ou Mozart, enfin de Haydn. Il y avait beaucoup de choses qui étaient faites un peu sur le tas aussi pour qu'on puisse entendre la musique, puisque nous on a une chance folle de pouvoir écouter à l'infini tout ce qu'on veut un peu en un clic. Mais à l'époque, on découvrait la musique en la jouant. Donc là, c'est pas tout à fait la même chose, mais on se permet
3: J'ai pas voulu dire que dans ce que vous faites là, il n'y avait pas cette intégrité que vous aviez, que vous donniez. Je veux dire, c'est quelque chose de complètement différent des contraintes auxquelles vous étiez habitué. Là, il y a quand même, c'est des contraintes exceptionnellement difficiles, mais c'est aussi une liberté à laquelle vous faites face chaque jour avec ces nouvelles contraintes. Enfin, c'est quand même différent de ce à quoi vous étiez habitué dans les formations auxquelles vous apparteniez.
5: J'aime bien votre question parce que. Vous sous-entendez qu'il y a une contradiction entre rester plus près du texte et de le transformer. Mais non, si vous dites ça à un dramaturge, par exemple, il vous dira que aller au cœur d'un grand classique du théâtre, ça vous dit pas comment il faut le prononcer, ça vous dit pas si l'acteur qui va jouer tel rôle doit être corpulent ou doit être mince, ça vous dit pas forcément tout. C'est-à-dire que la marge d'interprétation, elle est jamais réduite à rien. Et tout en jouant les quatuors de Beethoven au plus près du texte, j'ai le sentiment que pour faire entendre le génie de cette musique, vous pouvez pas de façon stérile ou de façon en tout cas orthodoxe, vous pouvez pas respecter seulement le texte. Il faut l'incarner. Vous n'avez pas le choix. D'ailleurs, le son en soi est une incarnation de la pensée. Il n'y a pas vraiment de jeu à distance. Dino Lipati disait quelque chose de, je crois, j'ai entendu ça, qui disait à ses élèves, ne jouez pas la musique avec respect. Jouez-la avec amour. Si vous la jouez avec respect, vous risquez de lui faire de l'abîmer, en fait, ou de la déposséder de quelque chose. Et d'après moi, alors évidemment, la réécriture, c'est autre chose, mais il y a quand même c'est jamais qu'une distance de cousin, je dirais. C'est pas une autre manière de faire de la musique, prendre un décalage. Et d'ailleurs, vous parliez du quatuor à cordes. Moi, j'ai eu cette chance-là avec les ébènes. On a beaucoup arrangé et réécrit des choses, en tout cas dans le domaine de la chanson, de la pop,
3: du jazz aussi.
5: Voilà. Et on n'a pas eu l'impression que c'était moins sérieux. Jamais.
3: Ah non, mais je crois que je me suis mal exprimé dans ma question.
5: Vous êtes très bien exprimé, mais je crois
3: vous avez beaucoup mieux répondu que ce que ma question méritait. Ce que vous disiez sur l'amour et le respect, ça va me marquer, que ce soit Dino Lipati ou un autre génie qui l'ait dit de façon ne prête qu'aux riches. Donc, non, mais c'est très intéressant, mais je crois que je me suis mal exprimé dans ma question. Mais ce que je voulais dire, c'est que c'est justement, vous retrouvez dans ce Paris-Roubaix avec des contraintes matérielles quand même démentielles, puisqu'il y a cette organisation, ces 40 concerts, 20 ou plus musiciens, tout ce public.
5: Oui, et puis le fait de jouer en plein air, par exemple, d'avoir, oui, tout à fait, l'acoustique, certaines situations, on est obligé de avoir recours à des artifices, tout à fait. On se met en danger, bien sûr. Mais en réalité, je dirais que la démarche est quand même la même.
3: Oui,
5: au fond.
3: Mais en plus, vous vous mettez en danger avec des gens du calibre de Camille Fontenot ou Pierre Fouchéneret ou d'autres.
5: On les met en danger limité. Ça dépend. On va voir.
3: Alors Camille, juste un détour encore par Chausson, puisque c'est quand même... vous le jouiez, le trio de Chausson, quand vous étiez au
4: sein
3: du...
4: Oui, c'est un des premiers trios qu'on a travaillé avec le trio, ouais.
3: Et
4: c'est incroyable. C'est comme pour beaucoup de trios, c'est extrêmement virtuose pour le piano. Et c'est assez difficile à débroussailler, parce que c'est une masse sonore immense, mais c'est fabuleux, c'est une œuvre de jeunesse.
3: En tout cas, comment ça se passe juste pratiquement? On va terminer avec ça. Le public qui veut vous suivre dans cet itinéraire, ce festival de musique classique itinérant à vélo, accordez vos vélos. Comment on peut savoir quel jour vous allez jouer à tel endroit et juste pratique pour les auditeurs.
5: Tout à fait, excellente question. Je n'ai pas vérifié.
3: Ça m'arrive.
5: Frédéric, vous êtes trop modeste. Je n'ai pas vérifié le site internet avant de venir vous voir, mais de toute façon, si c'est pas déjà le cas, ça le sera très vite. Tout le détail, bien sûr, est communiqué, parce qu'il y a un impératif de communication pour la réussite d'un projet comme ça. C'est fondé beaucoup sur le bouche à oreille, mais il faut l'amorcer. Il faut quand même que on puisse trouver les informations quand on a décidé de les chercher. Et ça, sur le site forcemajeure.fr, que je vous invite à visiter, si vous êtes sensible à ce projet, bien évidemment, comme tous les projets un petit peu, atypiques, nous sommes dans un modèle de financement extrêmement fragile, donc il y a aussi un appel à participation des gens qui voudraient même donner 12 euros. Et bien, avec ces 12 euros, qui sont évidemment déductibles à 66% de l'impôt sur le revenu, vous pouvez participer à la fabrication de notre prochaine carriole qui nous permettra l'année prochaine, si tout va bien, de partir avec une harpe pour pouvoir jouer une barque sur l'océan de Maurice Ravel tout en étant vélo tracté. Et c'est ce genre de choses sont tout est expliqué sur le site. Il y a aussi quelque chose qui est très excitant, c'est la sortie d'un film, un 52 minutes, qui sort cette année et qui retrace l'intégralité de la tournée de 2024 des Forces Majeures. Donc là, l'année dernière, il s'est passé pas mal de choses et je dois dire que ce film qui est actuellement projeté en avant-première dans des festivals, j'ai enfin pu voir la version achevée. Je crois que c'est vraiment très représentatif de ce qui nous anime.
3: C'est un film qui va sortir en salle ou qu'on peut voir à la télévision?
5: Ni l'un ni l'autre pour l'instant. Pour l'instant, il faut aller soit dans les festivals, soit attendre que le lien soit rendu public. Mais si vous allez sur le site du Force Majeure, pardon, lapsus qui indique mon ancienneté, sur le site forcemajeure.fr, on trouve évidemment toutes les informations.
3: En tout cas, je pourrais continuer des heures et des heures à évoquer tout cela avec vous, et séparément et ensemble. Donc, tout ça est assez fascinant. Ce festival de musique itinérant, donc, qui commence le 8 mai.
5: Le 9 mai à la Canopée des Halles à Paris et qui se termine le 8 juin à Roubaix.
3: À Roubaix. Camille Fontenot, il me reste à vous remercier infiniment d'avoir été mon invité.
4: Merci à vous.
3: Et Raphaël Merlin également, merci beaucoup.
5: Grand merci.
3: Le violoncelliste Raphaël Merlin et la violoniste Camille Fontenot n'ont pas enregistré ensemble. Je vous propose d'écouter Camille Fontenot aux côtés de David Violi et Pierre Fouchéneret, l'ensemble Il Giardini, interpréter le dernier mouvement du concert pour violon, piano et quatuor à cordes d'Ernest Chausson. Et nous écouterons également des airs de Rossini, un tout autre univers, par la mezzo-soprano Karine Dehaie et l'ensemble Les Forces Majeures, dirigé par Raphaël Merlin. Je vous en souhaite une très belle écoute, très bonne fin de soirée sur RCJ.

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